0: 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Petit morceau de crème caramel. Beaucoup de vin. Et deux grands espresso. J'étais très... sorry that it was an Italian restaurant. You can't have everything. But wasn't as good as breakfast in America.
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